maintenant, pour vous être restée en Belgique confinée. Elle est restée en France confinée. Maintenant, vous devez attendre...

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Aluminum, Al, plus 3. 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
1: Elle est en cours, la grande vente chez le roi des habits à Chandler. C'est une vente pas comme les autres. Quand le roi des habits fait une vente, c'est toute une vente. Les manteaux en suède valant 90 dollars, laissés à 49 dollars. Un lot de manteaux 4 saisons, régulièrement 89 dollars.
0: Ecstasy.
1: Pour aussi peu que 49 dollars.
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0: Vamos a utilizar un primer arma. Et laisse-toi aller par un arrière. Deux. Continue, descend plus profondément. Trois. Descends encore. Quatre. Laisse-toi aller par en arrière comme si tu voyais dans le temps. Tu continues de descendre. Cinq. Tu descends toujours. Six. De mieux en mieux. Sept. Tu retournes en arrière et tu t'abandonnes. Huit. Neuf. Dix. À quel siècle te trouves-tu?
1: Septième siècle.
0: Décris-moi ton habillement. Qu'est-ce que tu portes aujourd'hui pendant que tu entends les trompettes?
1: J'ai une robe blanche, brodée d'or, des broderies de fleurs en fil d'or, avec des manches en mousseline. Genre de mousseline.
0: Parle-moi de ta coiffure.
1: J'ai les cheveux plats. J'ai pas de coiffure. Sur mes épaules.
0: Tes cheveux sont là.
1: Oui.
0: Quelle couleur?
1: Brun châtain. Raide. Sont très raides. J'en ai pas les peines.
0: Elle est pas ton nom encore.
1: Emmanuela.
0: Est-ce que tu es seule cette année-là?
1: Non, c'est plein de gens.
0: Est-ce que tu es accompagnée de quelqu'un?
1: Oui. Un gars. Assez grand.
0: Est-ce que vous avez été à un banquet dans la cité? Est-ce que vous avez fêté la venue du roi?
1: Je viens de voir passer le carrosse sur moi. Oui.
0: Commence à descendre la première marche. Et laisse-toi aller par en arrière. Deux. Continue, descend plus profondément. Trois. Descends encore. Quatre. Laisse-toi aller par en arrière comme si tu voyais dans le temps. Tu continues de descendre. Cinq. Tu descends toujours. Six. De mieux en mieux. Sept. Retourne en arrière et tu t'abandonnes. Huit. Neuf. 10.